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Chaque génération, sans doute, se croit vouée à refaire le monde. La mienne sait pourtant qu'elle ne le refera pas. Mais sa tâche peut être plus grande. Elle consiste à empêcher que le monde se défasse. Héritière d'une histoire corrompue, se mêlent les révolutions déchues, les techniques devenues folles, les dieux morts et les idéologies exténuées. De médiocres pouvoirs peuvent aujourd'hui tout détruire, mais ne savent plus convaincre. L'intelligence s'est abaissée jusqu'à se faire la servante de la haine et de l'oppression. Cette génération a dû, en elle-même et autour d'elle, restaurer, à partir de ses seules négations, un peu de ce qui fait la dignité de vivre

devant un monde menacé de désintégration. Elle sait, elle devrait, dans une sorte de course folle contre la montre, restaurer entre les nations une paix qui ne soit pas celle de la servitude.

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2: Bonjour, dimanche 31 mai 2026, l'association culturelle Les Colchiques organise à Ribes une journée des peintres et des créateurs d'art dans et devant la salle polyvalente à l'ombre des chênes et des châtaigniers. 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À très bientôt à Ribes.
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2: Il est 10h à Paris, 8h en temps universel et à Dakar. Merci d'écouter RFI. Vous avez la parole dans 10 minutes. Vos questions et vos réactions au limogeage du Premier ministre sénégalais Ousmane Sonko. Mais d'abord, le journal international. Bonjour Paul Lancin-Spinelli.
3: Bonjour Juan Gomez, bonjour à tous. À la une de cette édition, cette écrasante vague de chaleur qui s'abat sur la France. Plus de 30 degrés sur une bonne partie ouest du territoire et à Paris également. Phénomène exceptionnel aussi tôt dans l'année. Le dérèglement climatique n'y est pas étranger et les scientifiques appellent les politiques à plus d'ambition. Au Bénin, ça y est, il commence officiellement son mandat de 7 ans à la tête de l'État. Romuald Ouadani a été investi hier en tant que président et les attentes sont nombreuses au sein de la population, vous l'entendrez. Des progrès, mais pas d'accord imminent avec les États-Unis selon l'Iran pour tenter de faire avancer la médiation. Le Premier ministre pakistanais est arrivé en Chine ce matin et puis ils sont près d'1,5 million réunis en Arabie Saoudite à La Mecque pour le début du Hajj. Aujourd'hui, le grand pèlerinage, l'un des accomplissements à effectuer dans la vie de fidèles musulmans. Le réchauffement de la planète fait grimper le thermomètre à des niveaux vertigineux un peu partout sur la planète. Dans le sud de l'Inde, au moins 16 personnes sont mortes de la chaleur depuis le début de la saison chaude sous quelque 45 degrés. C'est ce qu'ont annoncé les autorités locales hier. En France, l'épisode de chaleur précoce doit atteindre son paroxysme en ce début de semaine, selon Météo France. En plein mois de mai, ce phénomène est scruté de près par des scientifiques français dont certains haussent le ton face à l'inaction des politiques sur le plan climatique. C'est un sujet signé Aurore Lartigue et Juliette Pietraszewski.
4: Un goût de réchauffé et d'impuissance par la récurrence. Voilà les mots du climatologue et directeur de recherche au CNRS, Christophe Cassou. Le scientifique s'est exprimé ce week-end sur ses réseaux, en plein milieu de cet épisode de chaleur inédit pour un mois de mai en France.
5: Ce qui me lasse aujourd'hui, en fait, c'est le hiatus entre les preuves scientifiques que l'on a portées sur le fait que les risques liés à ces vagues de chaleur allaient augmenter et les actions politiques actuelles qui visent à ralentir cette transformation écologique.
4: Ce scientifique dénonce, selon ses mots, des acteurs politiques de la destruction qui s'expriment en ce moment à l'Assemblée nationale lors de la loi agricole ou encore des attaques contre l'ADEME, l'Agence française de la transition écologique. Kevin Jean, lui, est épidémiologiste spécialiste des liens entre le changement climatique et la santé. Il partage ses inquiétudes.
6: Beaucoup d'amertume face à ces alertes qui sont répétées encore une fois. Personne n'est surpris de la situation. Cet épisode de chaleur et il survient à un moment où, d'un côté, Santé publique France, qui est l'agence en charge de gérer et de surveiller les canicules, on voit ses missions être mises en question. Les efforts climatiques se sont attaqués de toutes parts. On fait le contraire de tout ce qu'il faudrait faire, d'un point de vue politique.
4: Et la communauté scientifique le répète, il faut agir sur la cause du dérèglement climatique en réduisant les émissions de gaz à effet de serre pour notamment freiner l'aggravation des vagues de chaleur.
3: Juliette Pietraszewski avec Aurore Lartigue. La vigilance jaune caniculelle a été étendue jusqu'à demain par Météo France à 18 départements. C'est inédit à cette période de l'année. Paris et sa banlieue sont notamment concernés par cette alerte. 34 degrés sont attendus dans la capitale en fin d'après-midi. Pour tenter d'endiguer la progression du virus Ebola en République démocratique du Congo, les autorités ont dévoilé plusieurs mesures. Ce week-end, les liaisons aériennes entre Bounia, dans la province de l'Ituri, épicentre de l'épidémie, et Kinshasa sont interrompues. La compagnie ougandaise a également suspendu depuis hier tous ses vols vers la capitale congolaise. Selon le dernier bilan, le virus a probablement tué 220 personnes sur plus de 900 cas suspects recensés. La classe politique béninoise, une quinzaine de délégations étrangères, dont les représentants des trois pays de l'Alliance des États du Sahel, étaient réunis à Cotonou hier pour l'investiture du nouveau président du Bénin. Romuald Ouadani a en effet prêté serment et prononcé son premier discours devant les Béninois, adressant des messages à la jeunesse, aux femmes, sur les thématiques de l'agriculture ou encore sur la sécurité face au terrorisme. Jean-Luc Aplogan, quelles sont les attentes justement des Béninois avec lesquels vous vous êtes entretenu ?
7: que le Bénin puisse évoluer dans un climat politique apaisé, mieux que ce que l'on a connu ces 10 dernières années. Il n'y a rien de construire un pays dans un climat de méfiance, où on n'est pas libre de s'exprimer et tout ce qui va avec.
8: Ce qu'on souhaite, qu'il fasse mieux que Talon, qu'il rétablisse la coopération avec ses voisins, le plus important, c'est ça.
9: Il a dit que les jeunes vont trouver à faire. Donc, c'est ce que moi j'attends de lui, ça. Et c'est ce qu'on veut, ça. Un homme qui tient ses paroles.
10: Concernant le panier de la ménagère, il faut que ça puisse franchir un cap. La fameuse ceinture, il est temps de la desserrer pour qu'on puisse être soulagé un peu. Parce que si on a le ventre vide, je ne vois pas comment est-ce qu'on peut travailler pour faire prospérer le pays.
3: Un propos recueilli par Jean-Luc Aplogan. Des progrès, oui, mais de là à dire que la signature d'un accord est imminente, personne ne peut l'affirmer. Déclaration ce matin du porte-parole de la diplomatie iranienne. Le secrétaire d'État américain Marco Rubio, lui, pense qu'un accord solide est sur la table et qu'une signature peut être attendue éventuellement aujourd'hui. Le médiateur principal dans ce conflit, le Pakistan, annonce que le chef de l'armée et le premier ministre Shehbaz Sharif sont en Chine. Pékin dit vouloir contribuer au rétablissement rapide de la paix et de la stabilité au Moyen-Orient. La guerre dans la région qui n'a pas empêché 1,5 million de musulmans de commencer le Hajj. Aujourd'hui, la Mecque accueille en effet le grand pèlerinage à partir d'aujourd'hui, ce qui se déroulera sans une très grande majorité de Palestiniens de Gaza, toujours bloqués près de 3 ans après le début des frappes israéliennes sur l'enclave. C'est un reportage à Gaza de Rami Al-Merari avec Abla Jounaïdi.
11: À Gaza, comme partout sur la planète, le pèlerinage à la Mecque est le rêve de tout musulman pratiquant. Mohamed Attawil avait déjà 70 ans lorsqu'il pensait toucher à son but. En passant par une agence, il prépare le grand voyage et paye même une avance pour s'assurer de passer la frontière et prendre son vol direction l'Arabie Saoudite. Mais le déclenchement de la guerre et la fermeture du point de passage de Rafah ont mis fin brutalement à cet espoir.
12: J'ai aujourd'hui 73 ans et j'espère que Dieu me permettra de l'accomplir l'année prochaine. On pleure de ne pas avoir pu le faire. En ce qui concerne l'inscription et les frais, je n'ai toujours pas récupéré l'argent que j'avais payé. Ils ne cessent de me promettre de me les rembourser, mais rien n'a encore été fait. Ils m'ont demandé d'ouvrir un nouveau compte bancaire alors que j'en ai déjà un à la Houssin Bank.
11: Coincés cette année encore à Gaza, les habitants de l'enclave sont non seulement privés de pèlerinage, mais aussi de l'Aïd el-Kébir. La fête célébrée cette semaine sera elle aussi à nouveau marquée par les bombardements qui se poursuivent et la restriction persistante par Israël de l'aide humanitaire. Sur le marché local, le prix d'un mouton peut atteindre les 25 000 shekels, soit plus de 7 000 euros.
3: Reportage à Gaza de Rami El-Merari avec Abla Jounaïdi. La Banque africaine de développement cherche des solutions pour mobiliser des ressources sur tout le continent. Les assemblées annuelles de la BAD commencent aujourd'hui à Brazzaville. C'est le premier grand rendez-vous du nouveau président Sidi Ould-Ta. L'organisation estime à 213 milliards de dollars par an le financement de ses infrastructures. Les Japonais, eux, sont étranglés par une inflation qui n'avait jamais été aussi élevée depuis le milieu des années 90. C'est pour beaucoup d'entre eux hors de question de sortir un billet supplémentaire du porte-monnaie pour s'offrir la Switch 2. Le prix de la console augmente de 20% à partir d'aujourd'hui en magasin car son fabricant Nintendo doit s'adapter à la hausse des coûts des composants électroniques. Plus de 20 millions d'exemplaires de la console ont déjà été vendus depuis son lancement il y a près d'un an. Et ce week-end, eh bien, c'était la cohue dans les magasins pour s'arracher les derniers modèles à tarif réduit, Bruno Duval.
13: Dans ce magasin d'électronique du centre-ville, ce vendeur affecté au rayon des consoles de jeux ne sait plus où donner de la tête depuis 15 jours.
14: C'est incroyable, les clients se ruent dessus. On est presque en rupture de stock. Je dirais que depuis l'annonce de l'augmentation de son prix, on en vend quasiment deux fois plus qu'avant.
13: Cet octogénaire a hâté son achat car il doit faire attention à ses dépenses, sa pension de retraite n'étant que de 160 000 yens, 850 euros.
15: Je comptais me l'offrir à Noël, mais en fin de compte, vu mon petit budget, je me suis dit que c'était mieux de l'acheter avant qu'elle ne coûte plus cher.
13: Sandy, une touriste américaine en vacances dans l'archipel, en a profité pour acheter un modèle de la Switch 2 qui n'est pas commercialisé à l'étranger. Il est unilingue, uniquement en japonais, mais ne coûte que 380 dollars environ, soit beaucoup moins que le modèle vendu aux États-Unis.
16: $500 la console, sans compter le prix des jeux, c'est juste n'importe quoi. Plutôt mourir que de payer un tel montant.
13: Mais Nintendo a prévenu, les étrangers qui achètent au Japon cette console exclusivement destinée au marché nippon en vue de l'utiliser dans leur pays ne bénéficieront d'aucun service après-vente ni d'assistance technique de la firme en cas de problème. Bruno Duval, Tokyo.
3: Enfin en basket, le suspense reste entier en finale de conférence ouest de NBA. Les San Antonio Spurs ont égalisé 2 matchs partout face au Thunder d'OKC grâce à une grosse performance de Victor Wembanyama, auteur de 33 points. Il est 10h10 à Paris. C'est à vous Juan Gomez pour Appel sur l'actualité.
2: Merci Paul Lonsin Spinelli. On revient dans tout juste 30 secondes.
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Et la transition, elle ?

0: peut-elle réussir ? Samedi 30 mai à 20h, il n'est pas trop tard puisqu'on est là, à la crypte de la Gorce, les tarifs de 8 à 14 euros. Et la compagnie vous propose aussi un atelier théâtre autour du spectacle, dimanche 31 mai, de 10h à 17h.
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Le Petit Prince, d'après l'histoire de Saint-Exupéry, est le thème du gala de l'école de danse Le Corps Subtil de Chloé Museau, qui se tiendra samedi 30 mai à 17h30 au théâtre de Vals-les-Bains. Le Petit Prince racontera ses aventures dans les différentes planètes visitées à un aviateur en panne rencontré dans le désert et transmettra des messages de tolérance, d'amitié, d'amour et de respect. Le gala de l'école de danse Le Corps Subtil, c'est samedi 30 mai à 17h30 au théâtre de Vals-les-Bains. Les tarifs, 18 euros, 12 euros pour les moins de 10 ans et gratuit pour les moins de 4 ans. Le Salon du Livre Jeunesse se tiendra à Jaujac vendredi 29 mai de 16h30 à 19h et toute la journée du samedi 30 mai. Le thème de cette année est « D'une lettre à l'autre ». Au programme, des rencontres dédicaces avec les auteurs illustrateurs, l'étal d'une maison d'édition, une librairie à ciel ouvert, une tombola, des ateliers photos, des ateliers typographiques. Et plus précisément, pour samedi, toute la journée, un crieur public lira les messages déposés dans les boîtes à lettres par les enfants et visiteurs. À 15h, spectacle Cirque à l'or par la compagnie King Size. C'est à partir de 3 ans et c'est gratuit. Et tout le monde pourra jouer au jeu en bois de déambule de 15h à 19h. Le Salon du Livre Jeunesse à Jaujac, vendredi 29 mai de 16h30 à 19h et toute la journée du samedi 30 mai. La participation est libre. 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
2: Et si votre boulot racontait l'histoire d'un monde qui change ? Bienvenue dans la chronique de Sam Travail, un espace où les récits des travailleurs et des travailleuses deviennent des miroirs de nos mutations collectives. Pendant 15 minutes, une fois par mois, on entre dans le vécu du travail. Je vous livre des récits que j'ai collectés, un peu de théorie pour éclairer tout ça, et je vous propose d'écouter, de comprendre et peut-être parfois de vous reconnaître dans ces histoires où le quotidien du travail croise les grandes transformations de notre époque. Pour cette toute dernière chronique, je vous propose de retrouver Anne, qui le mois dernier nous avait expliqué en quoi consiste le métier de psychologue clinicienne et comment elle l'incarne. On la retrouve aujourd'hui confrontée à l'évaluation de son travail au sein d'un hôpital où elle a travaillé. Il faut noter que les hôpitaux ont connu une grosse réforme de leur financement il y a une vingtaine d'années. Auparavant, ils percevaient une dotation globale pour fonctionner et en 2004, c'est le système de la tarification à l'activité, qu'on appelle aussi T2A, qui est arrivé. En gros, l'hôpital va percevoir une rémunération en fonction du type de pathologie des patients accueillis et du nombre d'actes techniques pratiqués. L'objectif de cette réforme, issue des théories néolibérales, c'est d'introduire dans le secteur public des logiques de gestion propres au secteur privé. Cette approche, nous dit-on, encourage une gestion axée sur l'efficience et la performance économique. Écoutons Anne. Quand j'ai travaillé en hôpital, j'ai bien compris tout de suite que ce qu'on me demandait, c'était d'avoir des stats et des bilans d'activité. Je devais dire combien de gens j'avais vus, combien de familles. Parmi les gens et les familles, est-ce que c'était des conjoints, des enfants, des parents, des femmes, des hommes, quel âge, dans quel service. Ce qui n'avait rien à voir avec mon travail en réalité, ça n'avait aucun sens. Mon travail, c'est vraiment un monde très différent des logiques néolibérales dans lesquelles on est actuellement. C'est deux mondes qui ne peuvent pas se rencontrer, parce que les gens que je rencontre, ce n'est pas des objets de soins. Avec la tarification à l'acte, en fait, la personne, elle est rentable ou pas pour l'hôpital. T'as un diabète, t'es rentable. En gros, il y a des grilles qui vont indiquer que selon les pathologies, tu vas garder les personnes tant de temps dans le service. Tu vas leur faire tel et tel type de soins, etc., etc. Mais le bien-être psychique, ça rentre pas du tout dans ce logiciel-là. Avec la tarification à l'acte et toute cette politique de rentabilisation du soin, évidemment que les psychologues cliniciens, c'est assez difficile de quantifier le résultat de leur travail, puisque bah déjà, ça prend du temps entre le moment où il y a des entretiens et le moment où il va y avoir des effets. Et puis, on ne sait jamais dans le travail qu'on fait avec quelqu'un quels sont les fruits que ça va engendrer chez cette personne. Dans la mesure où c'est un travail dans l'intersubjectivité, on ne peut pas quantifier. Mon travail, il consiste à proposer un espace aux gens où ils peuvent être vraiment accueillis, en dehors de tout jugement, et par quelqu'un qui peut les entendre, les comprendre. Quelqu'un qui va faire l'effort d'accueillir la personne là où elle est et l'aider à formuler quelque chose de ce qu'elle est. Alors quantifier ça dans des grilles d'actes, c'est un peu compliqué. Mais alors, pourquoi ces structures, elles recrutent quand même des psys ? Alors, on dit souvent que les psychologues, ils représentent la bonne conscience des institutions. On a le fantasme que le psychologue est là pour un mieux-être. En gros, avoir un psychologue, ça veut dire qu'on est à l'écoute. Si les gens vont pas bien, on a quelqu'un qui va pouvoir écouter leurs émotions et être un genre de réceptacle. On se représente le psychologue comme étant quelqu'un de consolant. Quand je rencontre quelqu'un qui va mal dans un service d'hospitalisation, je rencontre vraiment cette personne. C'est-à-dire que je vais m'intéresser à comment elle est arrivée là. En quoi c'est difficile pour elle. Comment ça vient interrompre sa vie et quel sens elle y trouve. Souvent, j'étais appelée par des soignants. « Est-ce que tu peux aller voir Madame Machin? Elle est très déprimée, elle dit qu'elle a envie de mourir. » Eh bien, des fois, c'est normal qu'elle soit très déprimée et qu'elle ait envie de mourir. Donc, je ne vais pas aller faire taire ça. Et c'est vrai qu'ils ne savent pas quoi faire avec ça. Qu'est-ce qu'on fait avec cette envie de mourir de Madame Machin alors que nous, on est soignants, nous. On nous demande de mettre un pansement sur la plaie. Alors je ne veux pas du tout dénigrer ça. Mais le soin, c'est ça. Il y a une souffrance, on est là pour la réduire. Et moi, non. il y a une souffrance, je suis là pour proposer de l'entendre et de l'accueillir. J'ai mis longtemps à me rendre compte que le temps que j'avais auprès des patients, c'est un luxe. C'est-à-dire que la plupart des soignants aimeraient avoir ce temps et qu'ils l'ont pas. C'est sûr que je suis à une drôle de place quand je suis en institution parce que justement, ma place, elle échappe à ce système de production de soins. Et cette machine, je la trouve écrasante parce qu'elle est de plus en plus décidée par des gens qui ne savent rien du soin. Il y a vraiment cet écart entre les décideurs et les gens qui travaillent. Et les gens qui travaillent, c'est ceux qui sont dans la clinique, qui sont au chevet des gens, qui essayent de trouver des solutions. Mais ce n'est pas eux qui décident. Je vois les soignants qui ont des cadences très dures. Et du coup, ils sont tellement pris dans leurs soins qu'ils n'ont plus le temps de voir qui ils soignent. Avec le temps, je suis devenue de plus en plus tolérante sur certains comportements qui, au début de ma carrière, me heurtaient profondément. Par exemple, des comportements d'infantilisation des personnes, ce genre de choses, ou pas frapper à la porte quand on rentre dans une chambre. En fait, les soignants, ils n'ont même plus le temps de se poser ces questions-là. En 20 ans, j'ai pu voir un appauvrissement qui, à mes yeux, est vraiment très inquiétant. Ça me fait un peu rire parce que sinon ça me ferait pleurer, mais à chaque fois je me dis « bon, mais là, ça peut pas être pire ». Et en fait, si. On se rend compte que les décideurs aujourd'hui sont des formes de toute puissance qui ne prennent plus du tout en compte le réel. Et quand soigner apporte de l'argent, c'est pas du tout la même chose que quand soigner apporte du bien-être aux gens. Mon travail, c'est d'offrir un espace où les gens peuvent être. Et ben du coup, ça questionne le soin qu'ils reçoivent. Quel sens ça a ? Par exemple, une maladie grave comme le cancer, quand quelqu'un apprend qu'il a une maladie comme ça, ça vient chambouler toute sa vie. Il y a quand même la menace d'une maladie grave, avec des soins qui risquent de la rendre aussi malade que la maladie elle-même. Donc ça vient faire jouer des choses très compliquées, et la maladie, et le soin. C'est des choses qu'ont besoin de se penser pour les gens. Il y a des gens parfois qui décident de ne pas soigner, par exemple. Et c'est important qu'ils puissent avoir ce choix-là, et que ce choix-là soit éclairé. Sauf qu'on est souvent dans des dynamiques de protocole où on vient faire rentrer les avis des patients comme des éléments purement secondaires. C'est en ça que le fait de vivre les patients comme des sujets, c'est très différent que de les vivre comme des objets de soins. Et c'est là où ça coince en fait, c'est-à-dire que moi je suis souvent là pour entendre la personne en tant que sujet, là où j'ai des collègues qui ont les moyens de les voir que comme des objets de soins. Et du coup on va souvent pathologiser les gens en disant « cette personne elle est difficile à soigner ». Mais souvent, les gens qui sont difficiles à soigner, c'est ceux qui ne veulent pas se laisser faire. Et s'ils ne veulent pas se laisser faire, c'est pour des raisons qui leur appartiennent et qui souvent sont tout à fait légitimes. En tout cas, de prendre le temps de comprendre, ça permet aussi quelquefois de décoincer des situations. Mais ce temps-là, il ne peut pas être quantifié, il ne peut pas être borné ou très difficilement.

Lorsque j'ai rencontré Anne, je lui ai demandé quelle était son intention en m'apportant son témoignage. Et je reprends ses mots, elle m'a dit qu'il s'agissait surtout de rendre compte de la valeur de son métier. Le dictionnaire Robert définit l'évaluation comme l'action de déterminer la valeur ou l'importance d'une chose. Alors comment évaluer un travail ? Christophe Dejour, dans son livre « L'évaluation du travail à l'épreuve du réel », pose d'abord la question suivante. Qu'est-ce que travailler ? Il rappelle la distinction fondamentale entre le travail qui est prescrit, c'est-à-dire les consignes de travail, les procédures, les protocoles, et le travail réel. Il explique que même si l'organisation du travail est rigoureuse, les consignes et les procédures claires, il est impossible d'atteindre la qualité en respectant uniquement ces prescriptions. Pourquoi ? Parce que les situations de travail rencontrent toujours des événements inattendus, provenant aussi bien des machines que des autres travailleurs, de la hiérarchie, des patients. Il y a toujours un décalage entre le prescrit et la réalité concrète de la situation. Et travailler, c'est justement combler cet écart entre le prescrit et le réel. Et ce qu'il faut mettre en œuvre pour combler cet écart ne peut pas être prévu à l'avance. Le chemin à parcourir entre le prescrit et le réel doit être à chaque fois inventé ou découvert par le sujet qui travaille. Le travail se définit comme ce que le sujet doit ajouter aux prescriptions pour pouvoir atteindre les objectifs qui lui sont assignés. C'est ce qu'il doit ajouter de lui-même pour faire face à ce qui ne fonctionne pas lorsqu'il s'en tient scrupuleusement à l'exécution des prescriptions. Dejour explique ainsi que travailler suppose d'en passer par des chemins qui s'écartent des prescriptions et que bien travailler, c'est toujours commettre des infractions à la règle. Et si on veut vraiment évaluer le travail, il faudrait parvenir à rendre visible toute cette partie immergée de l'iceberg. Si on reprend la situation de Anne, on mesure combien la partie immergée de l'iceberg est énorme. Qu'est-ce qui permet d'évaluer le travail du psychologue auprès d'un patient à l'hôpital? Et comment le faire rentrer dans les cases préétablies d'un système destiné en réalité à gérer un budget? Je termine cet entretien en lui demandant comment on fait pour tenir alors dans ce système. Je considère que mon travail doit être avant tout qualitatif et que pour le faire de façon qualitative, il faut qu'on me fasse confiance. Pour me faire confiance, il faut qu'on sache ce que je fais comme travail et comment je le mène. Il faut que moi-même, j'ai des interlocuteurs dans l'institution pour échanger. Mais c'est des choses qui sont très difficiles parce que les logiques ne sont plus du tout celles-là aujourd'hui. Et moi, je ne veux surtout pas être le bras armé d'une politique publique avec laquelle je ne peux pas être en accord. Mon gros dilemme, il est là. Comme je travaille pour les patients, je me dis qu'il faut y être. Mais en fait, je me retrouve prise en étau par des injonctions contradictoires entre des directives et les besoins réels des gens. Et le sens de mon travail, le sens profond de mon travail. J'arrive à la fin à un moment où rester m'obligerait à faire des sacrifices sur des choses qui sont trop importantes sur le plan éthique pour moi. C'est souvent comme ça que je quitte l'institution. Mais du coup, c'est souvent dans des moments de crise où il y a une confrontation impossible entre mon éthique et ce qui m'est demandé. Et c'est assez difficile, parce que c'est comme s'il y avait quelque chose d'un peu voué à l'échec. Anne a effectivement fini par quitter cet hôpital. Alors c'est pas une conclusion très optimiste pour ma dernière chronique, mais compte tenu de l'état des hôpitaux aujourd'hui, c'est un peu difficile de rester positive. Quoi qu'il en soit, je vous remercie pour votre écoute de ces chroniques. J'espère qu'elles vous ont plu. Et surtout, n'oubliez pas, le travail est un sport collectif.

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0: samedi 30 mai à 20h, il n'est pas trop tard puisqu'on est là. 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La compagnie a passé une année à rencontrer, discuter, tenter de comprendre les réalités de l'Ardèche face au changement climatique, dans l'idée d'en faire un spectacle. Oui, mais ces réalités sont multiples, complexes, divergentes parfois. Il n'y a pas une Ardèche, mais des Ardéchois. La compagnie a échoué, renoncé, abdiqué. Mais le récit d'un échec, est-ce forcément raté? Et la transition, elle, peut-elle réussir? Samedi 30 mai à 20h, il n'est pas trop tard puisqu'on est là, à la crypte de la Gorce, les tarifs de 8 à 14 euros. Et la compagnie vous propose aussi un atelier théâtre autour du spectacle, dimanche 31 mai, de 10h à 17h.
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0: 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Et plus précisément, pour samedi, toute la journée, un crieur public lira les messages déposés dans les boîtes à lettres par les enfants et visiteurs. 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

0: Le Petit Prince, d'après l'histoire de Saint-Exupéry, est le thème du gala de l'école de danse Le Corps Subtil de Chloé Museau, qui se tiendra samedi 30 mai à 17h30 au théâtre de Vals-les-Bains. Le Petit Prince racontera ses aventures dans les différentes planètes visitées à un aviateur en panne rencontré dans le désert et transmettra des messages de tolérance, d'amitié, d'amour et de respect. Le gala de l'école de danse Le Corps Subtil, c'est samedi 30 mai à 17h30 au théâtre de Vals-les-Bains. Les tarifs, 18 euros, 12 euros pour les moins de 10 ans et gratuit pour les moins de 4 ans.
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0: Samedi 30 mai à 20h, il n'est pas trop tard puisqu'on est là. Spectacle proposé par la compagnie La Ligne à la crypte de la Gorce. La compagnie a passé une année à rencontrer, discuter, tenter de comprendre les réalités de l'Ardèche face au changement climatique, dans l'idée d'en faire un spectacle. Oui, mais ces réalités sont multiples, complexes, divergentes parfois. Il n'y a pas une Ardèche, mais des Ardéchois. La compagnie a échoué, renoncé, abdiqué. Mais le récit d'un échec, est-ce forcément raté? Et la transition, elle, peut-elle réussir? Samedi 30 mai à 20h, il n'est pas trop tard puisqu'on est là, à la crypte de la Gorce, les tarifs de 8 à 14 euros. Et la compagnie vous propose aussi un atelier théâtre autour du spectacle, dimanche 31 mai, de 10h à 17h.
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0: Bonjour. Bonjour Pierre-Yves.
1: Bonjour Michel, bonjour Sylvain.
0: Alors, c'est donc émission Solidaire d'abord, émission qui nous est permise par Fréquence 7, différente et pas pareille. Merci Fréquence 7. Et donc aujourd'hui, on va parler de plusieurs sujets qui grattent un peu quand même. La conf avait appelé à une manif samedi à ouais. Saint-Péray ouais. par rapport à cette déviation qui ils ont fait plein de choses là, plein de travaux, rendu des terres agricoles fertiles complètement inutilisables hein, c'est ça. Et donc en fait ce projet est très ancien.
1: Ouais, c'est un projet des années 80 à peu près. C'est-à-dire que c'était l'époque où il fallait aller vite, circuler beaucoup, c'était pas du tout un problème. Donc ça fait partie de ce qu'on appelle le ring valentinois, c'est-à-dire oui. le Tour de Valence. Et donc voilà, c'était un bout. Alors c'est à peu près 1,6 km de déviation qui vont être installés. Alors pour le moment, les travaux ont commencé, mais on est loin d'avoir terminé. Avec, alors pour le moment, la version n'est pas officielle, la possibilité de faire un nouveau pont qui relierait Saint-Péray avec en face. Alors, je ne sais pas trop où ça tombe en face. Mais voilà, quoi. En fait, c'est encore une fois, ça fait partie de ces travaux qu'on engage. Pour encore plus de circulation, encore plus de enfin, on sait très bien qu'à partir du moment où on fait des routes, elles vont être empruntées. Oui. Et à un moment donné, ça questionne, et surtout que en Ardèche, les terres agricoles sont rares.
0: Ouais. Alors c'est un vieux projet, tu dis quasiment 50 ans en ouais. fait. Hein. Mmh. Et alors, pourquoi il a tant tardé
1: il a été abandonné, après il est revenu comme souvent un peu ces grands projets, parce que déjà je pense qu'il faut trouver des financements, il faut trouver qui les mettre en œuvre et tout, et là en fait ça a été remis, c'était un peu le bébé le maire actuel, celui qu'il y avait juste avant de Saint-Péray, qui voulait absolument que ce projet voit le jour, et donc ils ont un peu accéléré là pour que... Alors moi je connais pas toute l'histoire, apparemment il y a eu quand même pas mal en plus de rebondissements avec l'association Alter qui s'est opposée au projet, avec des c'est passé en justice, il y a eu des refus et de... Voilà, donc apparemment tout n'est pas terminé non plus par rapport à la justice. Alors pareil, moi je sais pas trop. En tout cas, nous, notre position à la Confédération Paysanne...
0: Parce que tu es porte-parole de la
1: ouais,
0: conf.
1: Hein, co-porte-parole. On est trois maintenant, ouais. Oui. Et du coup, nous, notre projet, enfin nous, notre vision des choses, c'est de dire qu'aujourd'hui en Ardèche, pas qu'en Ardèche d'ailleurs, mais enfin en tout cas ici, pour nous, les terres agricoles, ça compte. En fait, c'est pas beaucoup en soi, mais c'est un peu comme la tablette de chocolat. C'est-à-dire qu'en fait, un carreau, c'est pas beaucoup, mais t'as vite mangé les 24 carreaux et après, il n'y a plus de tablette. Mmh. Donc, ces terres agricoles, c'est des super bonnes terres. Et pour nous, c'est aujourd'hui inadmissible de continuer à utiliser des terres. C'est vrai que hein, les surfaces en soi, c'est... Alors, en plus de ça, ce qui nous choque à nous, c'est que... La DDT, donc via la DDT, la préfecture, arrête pas de communiquer là-dessus. En disant qu'on est un département on a que 4% de terres arables dans le département et 24% de terres agricoles. Donc on a un territoire où il n'y a pas beaucoup de terres agricoles. Et on continue de manger à peu près l'équivalent de 6 exploitations agricoles par an, enfin à peu près 250 hectares. Oui. Donc c'est quand même énorme. Oui. Et donc il faut arrêter l'hémorragie. Tout le monde communique là-dessus, tout le monde en a conscience, mais on continue à le faire. Alors, quand c'est pour des habitations, quand c'est pour du logement, bon, on peut commencer à comprendre qu'il y a certainement des façons de faire pour éviter, mais quand c'est pour construire des infrastructures, et qu'en plus les infrastructures vont dans le sens de continuer à mettre en place, enfin à faire vivre ce modèle de société ouais, qui circule dans tous les sens, on se dit que c'est peut-être le moment justement de penser autrement à la mobilité.
0: Oui, oui,
1: même si c'est pas notre, on sort de l'agriculture.
0: Alors vous étiez pour cette manifestation donc de samedi, mais en fait il y a eu quelque chose de très fort qui s'est passé, parce que ça fait 5 jours en gros que là-bas il y a eu des militants qui ont voulu s'opposer à ce chantier en fait.
1: Ah ben après moi, nous en tout cas la Confédération Paysanne, nous on appelait simplement la manifestation de samedi. vendredi. Et après, en effet, il y a eu d'autres actions qui ont eu lieu le jeudi, le vendredi, par d'autres personnes. Alors, je ne sais même pas s'ils ont revendiqué, je ne pense pas. Mmh. Et donc, qui ont été arrêtés. Donc, il y en a 8 qui sont, je crois, 8 ou 11, je ne sais plus en garde.
0: 8 qui se sont retrouvés au tribunal.
1: Ouais. Hein,
0: voilà. Et donc, c'était aujourd'hui, à 14h, à Valence.
1: Ouais, mais je crois qu'en fait, maintenant, ils ont été relâchés.
0: Et donc, il y aura un procès qui se passera début juillet.
1: Ouais, ça je
0: crois que 5 ou 6, je ne sais plus exactement.
1: Ouais, bah après, ça a été. On voit que la répression, quand c'est pour des militants écologistes, elle est toujours très forte.
0: Ouais. Bah, ils n'y sont pas allés à moitié avec le dos de la cuillère, les flics, là, hein, parce que quand même, les gens se sont retrouvés.
1: La justice aussi, impact des flics.
0: La justice. Ils se sont retrouvés en garde à vue, puis très vite, ils ont été déférés. Hein, donc, il y en a qui ont passé 3 jours en tôle, là. Trois ou quatre jours en tôle.
1: Ouais.
0: Donc c'est un petit peu sévère là, le total quand même. Hein. Bah, alors ils s'étaient suspendus au pont.
1: Il y en avait 2 qui s'étaient suspendus au pont Frédéric Mistral, le pont qui traverse l'autoroute, le jeudi matin je crois.
0: Ouais. Ils ont été délogés par l'armée, hein, si j'ai bien compris.
1: Ouais.
0: Et donc, carrément. Et donc après, ils ont atterri en garde à vue. Et puis, il y a eu une manif pour essayer de les soutenir. Et là, il y a eu des gens qui se sont fait choper au passage. Et donc, au total, ils se sont retrouvés 8. Et la manif qui a eu lieu samedi.
1: Elle était apaisée, apparemment. Il y avait à peu près 450 personnes. Donc là, ça s'est plutôt bien passé. C'était plutôt festif et familial. Hein. C'était l'objectif de cette manif. Nous, on n'appelait qu'à cette manif. Après, on ne porte aucun jugement sur les actions copains.
0: Ou
1: des pas copains, d'ailleurs, mais enfin des autres. Parce qu'en fait, chacun agit comme bon lui semble. En tout cas, nous, on ne porte pas de jugement là-dessus.
0: Alors, il y avait un petit peu ce que tu expliques. Là, dans les structures qui étaient à mettre en place ce week-end, il y avait un truc, un pont rail SNCF. Il y avait une urgence en fait pour eux.
1: Alors en fait, ce week-end-là, c'était la mise en place en effet d'un pont rail qui va passer. C'était une structure qui avait été construite à côté. Et qui allait être déplacé, c'est un truc qui fait 1500 tonnes. Pour installer ce fameux pont rail, il faut couper la circulation de la SNCF. Ouais. Et la circulation des trains, pas que la SNCF. Parce qu'en fait, la SNCF qui gère le réseau français loue son réseau à des transporteurs qui font du fret.
0: Ouais.
1: Donc en fait il y a des trains de plein de compagnies qui voyagent sur ce réseau là.
0: C'est complexe.
1: C'est complexe et donc pour fermer la circulation ça se fait pas comme ça en deux. Et donc apparemment si j'ai bien compris c'était soit ce week-end là, soit si c'était pas fait ce week-end là, s'ils n'avaient pas pu le faire ce week-end là, ou si ça n'avait pas été fait ce week-end là, ça reportait à beaucoup plus loin. Et c'est peut-être ce qui explique un peu les tensions qu'il y a pu y avoir peut-être.
0: Ouais. Alors il semblerait qu'il a été utilisé beaucoup la vidéo, tu sais, reconnaissance spatiale, etc. Et je crois que ça a vachement bien marché. Donc, je crois qu'il y a des gens qui se moquaient un peu. Parce que, donc, au tribunal, t'avais un gars qui était interviewé. C'était un peu du genre, vous êtes monsieur Dubois. Ah non, pardon, non, c'était pas ça. Vous êtes monsieur Martin. Ah non, c'est pas. Non, vous êtes monsieur Alexandre. Non. Et donc, voilà.
1: Parce que, en fait, j'ai pas compris ça.
0: Ben, parce que, donc, en fait, la reconnaissance spatiale a pas fonctionné du tout. Donc voilà, donc ils arrivaient pas à trouver vraiment l'identité des gens. Enfin bon, écoute, c'est ce qu'on m'a dit. Hein. Peut-être que je grossis, hein, parce que j'aime bien un peu grossir, tu vois. Alors, bon.
1: Oui, en tout cas, tout ce qu'on note, c'est qu'en effet, ces actions-là sont. Alors c'est de la désobéissance civile, hein, c'est assumé. La répression est très forte c'est pas la première fois. Il y avait déjà eu Sainte-Soline avant et tout. Ouais. Donc on sent qu'en effet, il y a une volonté, en tout cas, que ce genre d'événement n'ait pas lieu. Mmh. Après, moi, la question qui m'interroge, moi, derrière tout ça, mais là, je parle vraiment assez individuel, c'est qu'en fait, on est quand même dans une situation... qui est compliqué. Enfin, moi, il y a des choses que j'arrive pas à comprendre. Moi, j'ai l'impression qu'en fait, chaque génération, elle a des défis à relever. Et chaque génération, les défis qu'elle a à relever sont souvent en lien avec ce qui s'est passé avant. En fait, c'est l'évolution. La génération de nos parents, le défi qu'ils avaient à relever, en tout cas qu'ils avaient envie de relever, c'était d'arrêter qu'il y ait des guerres en Europe. Et ils l'ont fait. C'est-à-dire qu'après, on peut critiquer la façon dont ça s'est fait, tout ce qu'on veut. Bon, ça, je veux bien. Mais n'empêche qu'ils ont, ils avaient cette moi, j'ai toujours entendu mes parents dire on veut plus qu'il y ait de guerre parce que bon, ils avaient quand même eu 60 millions de morts à la guerre 39-40, un peu moins de 20 millions à celle d'avant. Ça fait du monde, hein, quand même, qui dégage. Garde 14, c'est 900 morts par jour, hein. En France, hein, rien qu'en France. Hein. Donc, je pense qu'aujourd'hui, on l'avalerait mal, cette pilule-là. Donc, ils ont fait ce travail. Ils ont réussi, cette génération-là, avec certainement des choses qui auraient pu être faites autrement, mais ils ont eu accord de faire ça. Aujourd'hui, notre génération, elle a quelque chose à faire, c'est un défi écologique. C'est-à-dire qu'en fait, on sait que on a toutes les données pour faire ça. On le sait, c'est comme ça. Il faut qu'on remplisse.
0: Il y a un job à faire.
1: On doit faire une transition écologique forte, qui va demander un changement de modèle de société. Mais nos parents ont fait la même chose. Ils ont changé leur modèle de société. On peut critiquer, peut-être, qu'il y a des trucs qu'ils n'ont pas fait, mais ils ont quand même changé de modèle de société. Donc, on est en train de nous dire que nous, on n'est pas capable de changer ce modèle de société. Je trouve ça violent, quand même.
0: Ouais.
1: C'est-à-dire qu'en fait, on est en train de dire à nos enfants, nos petits-enfants, après, on leur dira, bah, écoutez, nous, on n'a pas été foutus de changer le modèle de société. On n'a pas été foutu de répondre à ce défi écologique qui est fort, qu'on doit mettre en place, qui est compliqué. Alors, au niveau agricole, ça demande un travail de fou, un travail de malade. Et moi, je suis dégoûté parce que on s'aperçoit que non, c'est pas grave, on va pourrir des terres agricoles encore pour empêcher la souveraineté alimentaire. On va encore, on en parlera peut-être après, vouloir réintroduire des produits qu'il faut arrêter d'utiliser. Parce que, simplement, pour répondre à des besoins économiques. Donc, en fait, qu'est-ce qu'on est en train de montrer? On est en train de montrer que on est incapable de relever ce défi, et moi je trouve ça vraiment désolant.
0: Mais là, il y a quand même quelque chose par rapport à la démocratie qui fonctionne pas pareil, parce que d'un certain point de vue, les gens étaient vraiment mal de ces guerres dont tu parlais. Ouais. Ils ont pu donc être entendus sur ça, hein, par les gouvernants. Mais là, on sait tous qu'il y a un problème écologique, et les gouvernants ne veulent pas l'entendre.
1: Oui, bien sûr. Oui, mais après, les gouvernants ne peuvent pas l'entendre, mais il y a aussi, moi je suis désolé, il y a aussi des soutiens aux gouvernants, c'est-à-dire qu'il y a des, nous dans le monde agricole, il y a des agriculteurs qui demandent la réautorisation des produits interdits pour pouvoir continuer leur activité, alors qu'ils pourraient demander en effet de changer le modèle agricole pour pouvoir ne plus utiliser les produits interdits, c'est-à-dire que c'est pas la même chose. J'accuse pas celui qui utilise des produits parce qu'il est dans une situation économique qui fait que, mais au moins qu'ils disent clairement, moi j'aimerais bien qu'on arrête d'utiliser ces produits-là. Mais par contre, en effet, il faut changer tout le modèle. Alors en effet, c'est un gros job parce que ça demande, ça va pas faire que des heureux. Hein. Il y a tous ceux qui se gavent sur tous ces produits qui sont quand même.
0: Bon, là, on tourne autour du pot depuis un petit moment. C'est la loi du plomb 2.
1: C'est la loi du plomb 2.
0: Ouais, la loi du plomb 2. Alors, la loi du plomb 1, pour recontextualiser le truc, quand même, il y a eu, souvenez-vous, il y a un petit peu plus d'un an, cette loi du plomb 1 qui est en chantier, qui se précise, puis il y a une pétition qui est signée. Plus de 2 millions de personnes qui signent cette pétition pour dire non aux néonicotinoïdes. Je vais doucement parce que c'est compliqué à prononcer. Donc là, on se retrouve avec des trucs du genre acétamipride. Celui-là, ça va, il y en a un autre, j'arrive pas à le prononcer, donc je m'y risquerai pas. Enfin voilà, ils ont des noms sympathiques, ces produits. Et en fait, c'est catastrophique, en fait, ces produits, justement pour un avenir ensemble, je sais pas comment dire, pour un avenir agricole possible.
1: Surtout, ce qu'il faut toujours avoir en tête, c'est qu'un produit, il n'est pas interdit comme ça en 2-2. C'est-à-dire qu'en général, quand un produit est interdit, c'est qu'il y a un gros parcours avant. C'est-à-dire que, par exemple, on va prendre un autre exemple qu'un produit qui est interdit, mais que certains demandent la réautorisation, c'est le dimethoate, qui servait à traiter la mouche de la cerise. Et c'est vrai qu'avec l'arrivée de la Drosophila Suzuki sur les cerises, c'est beaucoup plus compliqué que ça ne l'était avant. Et l'interdiction de ce produit pose problème, il faut reconnaître. Mais ce produit, il a été interdit en 2016, après avoir eu un premier avis défavorable de l'ANSES en 1964. Donc 52 ans. pour l'interdire. Donc c'est pas du peut-être. C'est-à-dire qu'en fait, un cheminement pour interdire un produit, c'est complexe. C'est-à-dire qu'en fait, il faut prouver que le produit n'est pas bon, machin. C'est plus compliqué, apparemment, pour l'interdire que pour l'autoriser. Ouais. Donc, à partir du moment où ce produit est interdit, c'est qu'il met en danger soit la santé des agriculteurs et des agricultrices, soit de nos outils de travail, c'est-à-dire la terre. Moi, je pense qu'à un moment donné, il faut avoir confiance à la science, et je rappelle quand même que Laurent Duplon, quand il est venu en Ardèche, là, il n'y a pas si longtemps que ça, il a dit qu'on ne pouvait pas s'appuyer que sur la science. C'est-à-dire qu'en fait, lui, il considère que la science, c'est presque une opinion pour lui. Non, la science, ce n'est pas une opinion. C'est, en plus, on sait que les scientifiques, pour se prononcer, ils prennent leur temps. Hein. C'est pas, en général, pour que ça fasse un consensus, ça prend des années et des années. Ils n'ont pas dit tout de suite, non, les produits chimiques, c'est interdit. Il a fallu qu'il y ait quand même beaucoup de travail derrière. Donc maintenant, il y a un consensus scientifique qui dit qu'en effet, les produits chimiques, il y a un gros risque pour la biodiversité. Je vais reciter quand même, j'aime bien le citer quand même, parce qu'il y a presque, on va dire, qu'il nous manque aujourd'hui. Le président de la République qu'on avait en 2002, qui avait dit au sommet de Johannesburg, faisons en sorte que le 21e siècle ne soit pas un crime de l'humanité contre le vivant. Donc, président de la République en 2002, c'était pas un extrême gauche comme type. Lui, il dit ça. Même Michel Barnier, quand il arrive au Premier ministre, il dit on a une dette économique, mais on a aussi une dette écologique. Donc, ils en ont conscience de ça. Enfin, je veux dire, soit ils le disent pas, soit ils le disent. S'ils le disent, c'est qu'ils le mettent sur la table. Donc, on le met sur la table, on le travaille. Donc, la loi Duplon, eh ben, elle fait quoi? Elle empêche cette transition écologique. Je reviens à ce que je disais tout à l'heure. Elle nous empêche de faire relever ce défi. Elle refuse de faire ce défi. En fait, elle fait de nous presque, j'ai envie de dire, des incapables. C'est-à-dire qu'on n'arrive pas à se dire, ben voilà, on va faire quelque chose pour changer ça. Et en plus, le défi, il est relevable, quoi. On en a relevé d'autres.
0: C'est pas insurmontable.
1: C'est pas insurmontable.
0: Mais alors, en plus, la première fois, loi du plan 1, moi, je trouve qu'il y a quand même de la magouille dans l'air, parce que il y a 2 millions de gens qui pétitionnent. Il y a un grand témoin, ça passe au Conseil d'État, et puis finalement, ce qui est retoqué, c'est pas toute la loi du plan 1, c'est une partie de la loi du plan 1, parce que évidemment, dans la loi du plan 1, il y avait quand même des choses, entre autres sur les grosses bassines.
1: Sur les bassines, sur les ICPE. Les ICPE, c'est la facile, enfin, c'est un peu compliqué à expliquer, mais c'est ça, en assouplissant cette règle des ICPE, ce sera plus facile d'installer des grosses structures. En fait, la loi du plan, elle a, mais de toute façon, du plan, il le cache pas, puisqu'il considère que tous les agriculteurs qui gagnent qui font moins de 25 000 euros de chiffre d'affaires par an, c'est pas des agriculteurs. C'est-à-dire qu'ils considèrent qu'il y a que les gros c'est des entrepreneurs. Donc en fait, il considère, lui, que voilà, il défend un modèle agricole qui est un modèle agricole industrialisé et qui tend à se développer avec tous les risques que ça comporte pour l'autonomie, parce que ces grosses exploitations, qui va les reprendre derrière? C'est-à-dire qu'après, on est vraiment dans le modèle capitaliste.
0: Pour le coup, là, on change pas de modèle. On risque pas de faire ce que tu disais tout à l'heure sur la génération d'avant qui s'est posé des questions. Là, on se pose pas de questions.
1: Non, on continue le modèle, parce qu'en fait, c'est un modèle qui fonctionne sur tous les plans. Enfin, je veux dire, qui fonctionne, sauf sur ce qui nous intéresse le plus, en tout cas pour notre avenir. C'est-à-dire alors sur le plan social, il y a aussi des choses à dire, mais enfin bon, c'est quelque chose qui se débat. Alors que l'écologie, c'est scientifique, c'est pas une opinion.
0: Non, mais là, lui, il parle effectivement d'opinion. C'est très grave. Alors après, maintenant il y a une loi du plan 2 en plus. Hein, donc il a voulu à tout prix. Et donc là, il veut réintroduire certains.
1: Oui, en fait, il veut
0: aller plus loin.
1: Hein. Oui, en fait, le principe de la loi du plan, c'est de. Enfin, l'envie, c'est de dire, en fait, de lever les contraintes du métier d'agriculteur. C'est-à-dire de permettre aux agriculteurs de faire un peu tout ce qu'ils veulent sans être contrôlés, dans le moins contrôlé possible, simplement en oubliant que. Encore une fois, dans tous les métiers, aujourd'hui, la transition écologique, elle est à la tête de tout le monde. C'est-à-dire qu'en fait, tout le monde ne le fait pas forcément bien, mais c'est dans tous les métiers, tout le monde, l'agriculture doit prendre sa part comme les autres. Voilà, c'est pas plus compliqué.
0: Alors, le Conseil d'État s'est opposé à nouveau à la loi du plan 2. Hein, donc, moi, j'ai vu un truc de Polynice. Alors, je ne sais pas ce que tu penses de Polynice.
1: J'ai pas lu Polynice.
0: Hein, j'ai lu un truc là-dessus, là, où ils expliquent que c'est une victoire, parce que quand même le Conseil Conseil d'État a arrêté du plomb, quoi.
1: Ouais. Ouais, ouais. Mais bon, ça fait partie de voilà. Enfin, moi, ça me désole parce que en plus, ça a tendance à vachement diviser au sein du monde agricole. Et du coup, bah, il y a maintenant voilà, vraiment deux positions vraiment très très différentes. Et d'un côté, de ceux qui considèrent que la transition écologique, ben, il faut absolument la faire, c'est une nécessité, et puis d'autres qui disent que non, ouais, c'est une contrainte, quoi. Alors que c'est pas une contrainte, c'est une obligation, quoi.
0: Oui, oui, ouais. Il faut à tout prix changer le,
1: ben, c'est comme ça,
0: changer de braquet, on peut pas, c'est, voilà. Alors après, il y a cette loi d'urgence agricole, on va en dire deux mots.
1: Moi, je connais pas pour le moment, j'ai pas encore eu le temps de trop regarder là où elle nous mène. Elle va être débattue là fin mai, début juin, entre les deux assemblées, quoi, le Sénat et l'Assemblée nationale, ouais, les deux chambres, je cherchais le mot. Et voilà, après, moi, je peux pas trop en parler parce que j'avoue que j'ai pas trop fouillé. Mais en fait, c'est la loi qui avait été proposée par Sébastien Lecornu au lendemain des manifestations de janvier. Où la FNSEA, oui, est arrivée, oui, avec 300 tracteurs sur les Champs-Élysées, là, ça a été, oui, très vite. Donc,
0: tout ça, c'était à la suite de la DNC, en fait. Hein.
1: Il y avait plusieurs causes, oui. Il y avait entre autres, enfin, il y avait eu la DNC qui était arrivée. Où là aussi, il y avait des positions qui étaient différentes entre les syndicats.
0: Modulaires.
1: Contagieuses. Mais il y avait aussi, à l'époque, le Mercosur. Qui, ouais, était aussi sur le tapis.
0: Oui. Qui finalement est...
1: Qui est passé.
0: Comme d'habitude.
1: Comme d'habitude, ouais.
0: Donc, tout le monde a manifesté contre, mais ouais, voilà, c'est comme la loi retraite. Enfin bon, voilà, c'est pareil. Alors, tu disais, toi, à un niveau plus personnel, tu as été quand même très, très impacté par la grêle, là,
1: ouais, alors,
0: récemment.
1: Le fait, au local,
0: on va dire.
1: Oui, alors, moi, où j'alerte par rapport à la grêle, bon, le fait qu'on se prenne de la grêle sur la tête, c'est déjà arrivé, ça arrivera d'autres fois. C'est, par contre, maintenant, ce qui se passe, c'est qu'en agriculture, on a mis en place un système d'assurantiel privé. C'est-à-dire qu'en fait, aujourd'hui, bah, c'est le paysan qui s'assure lui-même, donc il faut qu'il aille voir un assureur, et 70% de sa cotisation va être pris en charge par la PAC, la politique agricole commune, et sur le deuxième pilier, c'est-à-dire sur le pilier agroécologique. Et en fait, ce qu'on a toujours défendu à la Confédération paysanne, c'est qu'en fait, ce système soit pas un assurantiel privé, mais que ce soit une cotisation qui soit généralisée, qui soit prise en compte par tout l'amont et l'aval de la production, c'est-à-dire ceux qui vendent des produits aux agriculteurs, et surtout l'agro-industrie et les grandes surfaces qui achètent des produits aux agriculteurs et qui les revendent. Pour nous, il nous semble qu'il devrait y avoir une cotisation, enfin une contribution de la part de tout le monde pour permettre aux agriculteurs qui sont impactés par le dérèglement climatique et les impacts, parce que là il y a la grêle, mais ça peut, des fois c'est pas que la grêle, ça peut être des inondations, des sécheresses, etc., que tout le monde puisse se garantir un revenu, au lieu, encore une fois, de mettre en concurrence avec ceux qui vont pouvoir s'assurer, ceux qui vont pas pouvoir s'assurer, ceux qui ont eu de la chance parce que le copain il a grêlé, il a pu vendre plus cher cette année-là, et tout. On aurait arrêté tout ça et tombé dans un système, en fait, de solidarité, et ça, c'est quelque chose qu'on
0: parle du sujet qui... Voilà, on est sur l'indépendance, l'autonomie de l'exploitation. Bah,
1: complètement, c'est qu'à partir du moment où nous, on va subir de plein fouet tous les aléas climatiques, on ne peut pas se défendre tout seul par rapport à ça, quoi.
0: Alors, il y a une grosse crise qui nous arrive aussi, là, qui va arriver après la petite guerre à Trump. Hein, c'est qu'on va se retrouver à avoir l'an prochain. Là, tu dis les stocks pour cette année, à la fois au niveau du pétrole, mais aussi au niveau des engrais, parce que... Il va y avoir donc un gros souci.
1: On est dans la vision de notre autonomie alimentaire. C'est-à-dire qu'en fait, bah, aujourd'hui, c'est arrivé il y a quelques années avec la guerre en Ukraine. On n'est pas concerné directement, en fait, par les décisions qui sont prises. Là, c'est pareil. Par contre, on va avoir les répercussions. Donc, en fait, on est dans des systèmes qui ne sont pas du tout autonomes.
0: Ouais, parce que tu disais, par exemple, pour les engrais, ça peut être multiplié par 3.
1: Ça peut être multiplié par 2, par 3, par 4. Ouais, ça va dépendre. Évidemment, du prix, du coût, parce que les engrais, c'est très énergivore.
0: C'est fou, ouais. Si on se retrouve avec des... ça va complètement changer.
1: Ah ben, ça va complètement changer la donne, tout à fait. Ouais. Ouais. Et puis en plus, de toute façon, encore une fois, on est loin d'être... Je ne vois pas comment après on peut parler de souveraineté alimentaire quand on est dans cette situation-là. Quoi.
0: Ouais. Alors, un tout petit mot sur la Chambre, parce que quand même, tu... Voilà,
1: je suis élu à la Chambre, toujours.
0: Voilà, tu es élu à la Chambre. C'est quand même une grande victoire de la conf. Ouais. Voilà, comment ça se passe?
1: Est-ce que nous, vous arrivez... ça se passe bien. Non, enfin, le travail qu'on mène à la chambre, ça se passe bien. Alors moi, je fais pas partie du bureau parce qu'on a bien scindé ceux qui dirigent entre guillemets la chambre d'agriculture et ceux qui sont restés au syndicat. Par contre, moi, je suis resté au syndicat. Et en tout cas, moi, on est tout contents du travail qui est fait. Et le bureau se débrouille très bien. On voit que ça fonctionne. Voilà, quoi. Non, ça se passe plutôt bien, ouais.
0: Et donc, avec les autorités
1: On a toujours un peu des difficultés avec le département on sent bien que ils soutiennent plus, enfin ils soutiennent ouvertement la FDSEA et l'IGA, hein, ils vont au fait ils ont rencontré Laurent Duplomb sur des fermes.
0: Théoriquement ils sont pas aux manettes ces gens-là théoriquement.
1: Nous ce qu'on dit c'est que c'est le choix des paysans, nous on s'est pas imposé, donc à eux après de décider quelles considérations ils ont pour le choix des paysans. Les paysans le voient bien, hein, ils sont pas dupes, hein. Eux en tout cas ils montrent clairement qu'ils défendent la Fédélégia, autrement ils vont à la fête la Fédélégia, ils nous parlent presque pas, enfin en tout cas la Confédération paysanne, je parle pas de la Chambre d'agriculture. C'est leur choix, c'est comme ça.
0: Alors, un tout petit rappel, juste résumé, parce qu'on a fini. Donc, à Saint-Péret, le procès est reporté en juillet.
1: Tu l'as dit tout à l'heure, 5 juillet.
0: Je l'ai dit tout à l'heure, mais voilà, c'était pour.
1: Ceux qui veulent en tout cas soutenir ces militants-là, ils peuvent venir le 5 juillet. Quoi.
0: Voilà. À bientôt.
1: Merci.
0: Ciao.
1: Au revoir.
0: Merci beaucoup.

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0: Vous êtes toujours à l'écoute de Fréquence 7, il est 18h45, nous sommes le troisième lundi du mois et tout de suite nous allons retrouver Central Park.
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2: À jouer,
3: faire des châteaux de sable, des fois dans le,
2: ouais, dans le bac à sable, là, avec Humila.
3: Par exemple, là, on a fait une grosse pyramide là-bas,
2: ouais,
3: dans le bac à sable.
4: Dans le village de Rocle, à 30 minutes au sud d'Aubena, la petite école élémentaire accueille 17 élèves, du CE1 au CM2, et depuis peu, la cour de récréation a été revégétalisée grâce à l'atelier bivouac et l'accompagnement du parc naturel régional des Monts d'Ardèche. Julie Roger-Mazas, conseillère municipale déléguée à l'école, nous explique comment est né ce projet.
5: Ça a démarré par un travail que j'avais envie de faire avec les enfants sur de quoi ils auraient envie dans cette cour, des jeux, des améliorations, des changements, à quoi ils étaient attachés. Et en fait, à partir de là, on s'est mis à faire des petits rendez-vous avec eux, où on a un peu réfléchi aux choses qu'ils aimaient bien, aux choses qu'ils aimaient pas, à quel genre de jeux ils faisaient, à quels endroits. La maîtresse a envie de plus travailler dans le jardin, d'étoffer son projet autour du potager. On s'est dit qu'on allait se faire accompagner là-dessus pour faire un projet un peu global, à la fois sur le bien-être des enfants, sur végétaliser, même si on a un immense tilleul qui est magnifique, il y a quand même des problématiques d'ombre. Il y a quand même un certain nombre de parents qui ont été dans cette école et du coup il y avait un vrai attachement à la cour et les parents aussi avaient des endroits qu'ils avaient envie de préserver ou des éléments auxquels ils tenaient en fait. Après, ce qui était important, c'est qu'il y ait vraiment du changement, du mieux et sur les choses qu'on avait pointées. On voulait vraiment l'améliorer, mais pas que ça devienne une autre cour d'école. Les retours sont plutôt très positifs, les parents sont contents, mais surtout les enfants. Ce que me disait la maîtresse, c'est qu'elle voit vraiment le changement. C'est plus la même ambiance dans la cour. Après, c'était pas horrible, hein. C'est pas du tout une cour qui était problématique à la base. Toutes les petites choses sur lesquelles on a travaillé, et avec la maîtresse aussi, ça a vraiment bougé les choses, et dans un sens qui est plutôt assez réjouissant. Je pense que les espaces sont plus repérés, en fait.
6: L'appui du parc, dans ce projet-là, il a été déterminant pour vous lancer ?
5: Pas pour me lancer, puisqu'on s'était lancé avant, mais par contre, c'est vraiment arrivé au moment où moi, je me suis dit, bon, je lance quelque chose, et en même temps, c'est pas non plus mon travail et mon métier de mener ce projet. Donc, ça a été vraiment au moment où je me suis dit, j'aimerais avoir de l'appui et de l'aide extérieure. C'est vraiment là que c'est arrivé. Donc, il y a eu le CAE et le parc qui sont intervenus. Et du coup, ça a vraiment permis de donner beaucoup plus d'ampleur au projet et au travail.
4: Des enfants ravis de cette réappropriation de l'espace qui nous font visiter les lieux. D'abord, la partie basse de la cour avec Anouk et Noémie, élèves de CM2.
7: Bah, avant, il n'y avait pas les cabanes, mais on les a faites avec une dame, c'est des cabanes en sol. Et sur celle-là, on a fait les nœuds.
6: Donc c'est des cabanes qui poussent, elles grandissent?
7: Oui, il faut aller les arroser.
8: 4 arrosoirs par cabane.
9: Avant, il n'y avait pas les rondins de bois, pas le pommier, je crois, il n'y avait pas les trucs là-bas.
8: Ça faisait beaucoup plus vide.
6: On vous suit alors, donc là il y a les cabanes en osier, vous y faites quoi dans ces cabanes?
8: Par exemple on peut rester dedans, ou sinon on peut s'amuser par exemple à faire comme si c'était une maison. Sinon quand il fait très chaud, on peut s'y abriter, comme ça on a de l'ombre et comme ça ça nous rafraîchit un peu.
9: Par exemple il y avait des amis qui étaient là pour discuter et pour faire écouter leurs secrets.
6: Alors qu'est-ce qu'on a après? Expliquez-nous.
9: Là je crois que c'est un pommier. Et on a les rondins de bois pour pouvoir s'asseoir et discuter.
6: Et là, sur les plantes qu'il y a contre le mur, il y a des petites photos. Vous nous expliquez ce que c'est?
8: Il y a un faux hortensia grimpant, je crois. Et là, il y a un autre hortensia grimpant.
9: On a des fraisiers, je crois, et là, on a un groseillier là-bas.
8: Là, il y a
9: un plant de patate que Liz avait trouvé dans le compost.
6: Ok. Et ça, c'est quoi?
8: C'est un hôtel à insectes.
4: Ensuite, direction la partie haute, sous un superbe tilleul avec Baya et Prune, scolarisés en CE1 et CE2. Et
6: donc là, il y a le grand tilleul avec le petit banc dessous. Et ça, il est génial, ce bac à sable. Racontez-moi.
10: On joue avec le sable. Et aussi, on l'a construit parce que dans ce sable-là, ça faisait des trous. Et du coup, on a fait le bac à sable pour jouer dans le sable.
6: Et donc, si on s'avance un petit peu, qu'est-ce qu'il y a là-bas? Racontez-nous.
10: La structure en bois. On peut monter, puis glisser, puis on peut s'amuser dessus. Et en tout, il y a des copeaux au cas où on se fait mal. Mais c'est bien parce qu'avant, on ne pouvait pas monter sur le mur, mais maintenant, la structure, on peut s'asseoir dessus.
6: Le long des copeaux, entre le bac à sable et ces copeaux, justement, qu'est-ce que c'est? C'est un petit jardin?
10: Oui. Déjà, il y a de la menthe.
11: Il y a des œillets, des lentes. fait ?
12: Des petites fleurs rouges et un petit peu roses.
13: Il y a la photo ici.
14: Il y a des gens, s'ils veulent arroser les plantes, bah, ils
15: avec le tuyau.
16: Il y a 4 arrosoirs, donc il doit y avoir 4 montants.
4: Vous aimez bien faire ça, arroser les plantes ?
17: Oui.
18: Il y en a qui n'aiment pas trop.
4: Et vous avez hâte qu'elles poussent, qu'elles grandissent ?
19: Ouais. On peut déjà manger de la menthe.
20: Il y a aussi de la menthe chocolat qui a le goût de du chocolat au lait. J'ai goûté, elle est un petit peu piquante au début, mais après... Ouais.
21: On a appris plein de choses sur les plantes aussi, du coup.
4: Jérôme Damour, chargé de mission architecture et urbanisme au sein du parc naturel régional des Monts d'Ardèche, nous raconte comment sa structure est intervenue sur ce projet.
22: L'enjeu d'aménagement des cours de récréation est à plusieurs niveaux, à la fois des enjeux environnementaux, des enjeux sociaux, des enjeux de santé aussi, et des enjeux aussi de pédagogie. Donc l'aménagement de la cour d'école, c'est l'occasion de travailler sur des aménagements qui permettent de mieux prendre en compte le dérèglement climatique, et notamment à travers la végétalisation des espaces extérieurs, et également la désimperméabilisation, donc on enlève du goudron et puis on remet des espaces verts, on remet des espaces qui soient plus adaptés à la gestion des eaux pluviales et qui soient moins facteurs d'îlots de chaleur. L'aménagement de la cour a été l'occasion de diversifier les usages et puis effectivement de pouvoir réutiliser des espaces qui étaient difficiles d'accès, difficiles à surveiller aussi. C'est une intervention qui s'est faite en deux temps avec le CAU d'Ardèche et avec Marie Guiraud qui est paysagiste au parc naturel régional des Monts d'Ardèche. Les deux ont animé des ateliers pour bien comprendre les enjeux de la cour et puis les besoins des élèves, des enseignants, des élus aussi, du personnel d'encadrement de l'école. Il y a des aménagements qui ont été réalisés en bois et qui permettent à la fois d'avoir des espaces pour du temps calme, des espaces aussi qui peuvent être utilisés pour de la pédagogie, donc à travailler en petit groupe pour être en extérieur, donc d'enseigner mais en dehors de la salle de classe classique. Le parc a mis en place un coup de pouce pour la végétalisation des espaces éducatifs. Donc ce coup de pouce, c'est une aide financière et puis également une aide pour animer les réflexions autour du réaménagement des cours. Et effectivement, ce qui fait la réussite de ce projet d'aménagement sur la commune de Rocle, c'est à la fois tout le travail en amont qui a pu être fait de définition de scénario d'aménagement. Donc ça, c'est une première étape, voilà, que les communes puissent être conseillées en amont. Et puis, il y a eu aussi un gros investissement de la part des élus, du personnel éducatif aussi. Il y a 3-4 projets qui sont aidés chaque année, alors à des niveaux variables. Mais le parc peut être sollicité à tout moment en amont pour apporter ce conseil. Mais on voit très bien les avantages d'un réaménagement auprès des élèves. Les cours sont plus apaisés, le climat scolaire est plus calme. Donc c'est un gros bénéfice, donc un avantage pour les enseignants. Et puis on arrive à faire des projets qui ne sont pas forcément extrêmement coûteux, en favorisant le réemploi, en favorisant les matériaux locaux, en mobilisant les habitants, le personnel communal aussi, qui ont des savoir-faire, qui peuvent être mobilisés pour accompagner, comme ça a été le cas sur Rocle, certains aménagements. On espère que ça puisse se développer et le parc mettra des moyens pour accompagner les communes à ce niveau-là. L'idée, c'est de pouvoir associer au maximum en amont l'ensemble des usagers, donc faire tout ce travail participatif pour que le projet soit le mieux approprié par tout le monde, le mieux compris, et puis que chacun puisse y retrouver après tout au long de l'année.
4: Tous les objectifs sont remplis pour ce beau projet qui devrait permettre à de nombreuses générations de s'épanouir en harmonie avec le cadre naturel unique offert par cette belle commune de Rocle, au cœur des Monts d'Ardèche.
6: Alors Rocle, c'est une super école ou pas ?
23: Oui, c'est trop bien.
24: Ouais. Et en plus, notre cantine, ça revient d'un restaurant. Même des fois, on a des pizzas à montrer. Elles sont faites maison en plus.
25: Elles sont trop bonnes.
26: Bolognaise, après on a des lasagnes.
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2: Il est 19h, nous sommes le deuxième ou le quatrième lundi du mois. Il est l'heure à présent de retrouver l'écho du parquet.
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0: a fait une bourrée de temps qui, en cercle, qui est assez bien pour comprendre un peu le pas, les figures de base, etc. Après, en général, la bourrée de temps se danse à deux. Il en existe plein de formes variées, mais la forme simple, on va dire, c'est à deux, face à face. Comme la bourrée de trois temps, mais en plus simple, je dirais, parce que c'est plus cadré pour le coup. Vous pouvez vous mettre deux par deux, face à face, faire des lignes, enfin, on va faire une ligne.
1: Alors bah bonjour à toutes et à tous, je suis Luc Amej, musicien professionnel et formateur à Jazz Action Valence. Et donc cette année, on fait travailler les élèves de formation professionnelle avec le groupe Sioul, qui est un groupe de musique trad, qui a en tout cas la spécificité de réarranger la musique trad en funk, en musique plutôt actuelle, on va dire, et amplifiée électrique. Et donc le groupe Sioul intervient cette année sur deux masterclass, et donc nos élèves sont chargés de travailler sur la matière de la musique traditionnelle et d'en faire quelque chose, nous, dans notre esthétique à nous cible, qui est la musique actuelle. Et on...

0: là, vous avez tout, en fait. Vous avez les figures principales de la bourrée du temps.
1: Oui, je suis Nicolas, je suis le coordinateur pédagogique de Jazz Action Valence, donc qui organise le contenu et la formation professionnelle et loisirs dans la structure. Alors Jazz Action Valence, c'est une école de musique, avant tout, donc qui accueille des élèves amateurs et qui accueille également des élèves en formation professionnelle. Donc c'est à la fois une école de musique et un centre de formation professionnelle. Et on a aussi une partie de diffusion. Donc sur laquelle on accueille, on a une programmation avec à peu près 3-4 concerts par trimestre. Et justement, dans le cadre de ces concerts, sur une partie des concerts, on s'en sert pour faire des masterclass et des rencontres avec les artistes, avec nos élèves en formation pro, pour justement les faire jouer en première partie ou accompagner ces artistes qui viennent jouer dans notre programmation. Moi, depuis que je suis là, en tout cas, on n'a pas beaucoup travaillé sur les musiques trad. Donc ça a été un peu la volonté des masterclass au sein de la formation professionnelle. C'est de bousculer un peu la pratique des élèves, donc qui travaillent beaucoup sur les musiques actuelles amplifiées et sur le jazz. Moi, ce qui m'intéresse, c'est que le spectre des musiques actuelles s'adressant aussi aux musiques traditionnelles, je trouvais ça intéressant de faire le lien. Et je trouvais qu'un groupe comme Soul qui se sert de la musique traditionnelle pour faire une passerelle entre le funk, la soul, parfois le jazz, donc qui est vraiment une musique passerelle entre plein d'esthétiques des musiques actuelles, je trouvais que c'était du coup pertinent.
2: Je rajouterai, et donc voilà, le processus est le suivant. Je vais vous faire écouter, peut-être que je vous l'avais déjà fait écouter la dernière fois, je ne sais plus. Donc c'est dans le répertoire de Soul, on a une seule bourrée à deux temps. C'est celle que j'ai brièvement jouée tout à l'heure quand vous dansiez. Et donc, je vous la fais écouter. Vous me dites ce que vous avez entendu là-dedans après. On va essayer d'énumérer ce que vous avez entendu comme perspective d'arrangement. Au sein de ces perspectives d'arrangement, on en choisit, je ne sais pas, 2, 3. On voit, en fait, l'idée, c'est aussi de trouver un truc qui soit un petit peu efficace. Et on essaye de les transposer... d'emblée sur la bourrée dont j'ai oublié le nom, qui s'appelle Tout en passant la mer.
0: Tout en passant.
2: C'est ça.

qu'il y a quand même une petite nuance par rapport à la version originelle. Je pense que beaucoup de thèmes trad, enfin, là aussi il y aurait plein de contre-exemples, mais beaucoup de thèmes trad vont être assez diatoniques, avec où on va vraiment être sur une tonalité majeure. Et là, c'est un accord 7. Donc c'est tout de suite plus bluesy. Ça peut être aussi lié justement aux contraintes stylistiques. Hein, dans un morceau très majeur, ça serait pas très funky quand même. On aurait plutôt faire un truc un peu plus bluesy sur un accord 7, quoi. Du coup, il y a eu une petite, voilà, on a fait rentrer la mélodie sur un autre accord dont les notes permettaient, voilà, de pouvoir jouer. Je ferai un petit point sur l'harmonie après. Voilà, donc il y a quand même une petite réharmo, mais allez, on va dire qu'elle est légère.

0: Ouais, alors la structure, okay, évidemment.
1: Mais
0: ouais,
1: il n'y a pas le B de toute façon.
0: Il n'y a pas le B.
1: Mais par contre, il y a toujours un cycle de 2 A ou de A sous-entendu pour que ça reste dansable. Oui. Donc,
0: alors, je même pas, j'avoue que je ne sais même pas si on avait réfléchi à ça, mais effectivement, c'est peut-être, ouais,
2: tout
0: c'est
2: le cas. Ouais.
1: Bah, en tout cas, là, en écoutant, je me suis dit, ah oui, effectivement, on peut toujours danser. On retombe toujours sur nos pattes, entre guillemets.
0: Bah, y a un tu veux dire l'alternance du A et du B quand on danse, quoi.
3: Moi, à un moment, je me suis perdue. Je me disais, tiens, là, est-ce que je fais le pas du A ou est-ce que je tourne?
0: Ouais.
3: Parce que je trouvais que c'était plus clair au début où le premier A était assez rythmique, enfin, ouais. et d'un coup ça s'est mis à tourner. Ouais. Là c'était assez clair, c'était un A aussi, mais avec des notes plus enchaînées, plus mélodiques.
0: Oui, d'accord.
3: Et après c'était moins clair pour moi.
4: C'est vrai qu'il y a un moment où il n'y a plus la mélodie, ça s'arrête.
0: Ouais.
4: Et bah, on sent toujours les temps sur lesquels on doit danser, mais c'est vrai que du coup ça peut être un peu perturbant.
0: Ça passe sur le B.
4: Non, sans parler de A ou B, d'accord. Mais c'est vrai que c'est déstabilisant dans le sens où il n'y a plus du tout les cycles de la mélodie et c'était très plutôt. Rythmique avec je sais plus, il y avait que la section rythmique,
0: ouais.
4: Et c'est vrai que à un moment je me suis posé la question, je dis ouh, ça change de style, mais on retrouvait quand même les pas pour danser, mais

pour Sioule, il y avait vraiment une volonté sur la première séance de rentrer dans la musique dans les musiques traditionnelles. Ça veut dire qu'il n'y avait pas une volonté tout de suite de faire comprendre le lien, etc. On s'est dit, avec Francis, avec Nina, on s'est dit, il y a un moment, il faut rentrer dedans, il faut se mettre dans le bain. Et pour se mettre dans le bain, c'était impossible de ne pas aborder la question des... Donc en premier lieu, ce qu'ils ont fait, c'était beaucoup d'aborder les questions des clichés sur les musiques traditionnelles. Donc on a beaucoup parlé de qu'est-ce que c'est les musiques traditionnelles. Et après, ça nous paraissait indispensable de parler de la danse. Ça veut dire qu'on a compris quelques enjeux, etc. Mais en fait, on ne voyait pas comment on pouvait faire cette journée autrement qu'en parlant du fait que les musiques traditionnelles, c'est des musiques qui se bougent, des musiques qui dansent.

0: du coup, en fait, cette première journée, ça a été le grand bain de... on parle presque que de ça. Et à la fin de la journée, Francis a intervenu pour expliquer le travail que lui avait fait sur la fusion. Et donc, là, qui commence à être le travail que nous, on demande à nos élèves. Ça veut dire que nos élèves, ils ont eu un travail justement de fusion sur une esthétique cible qu'ils ont choisie.
1: Ça te va, Raphaël, si j'essaie de faire la mélodie comme faisait Olivier?
2: Oui. Ah, non. Je pense que j'ai pas compris, c'était la mélodie d'Olivier.

0: Nathalie, chanteuse à Jazz Action Valence.
1: Moi, c'est Simon, je suis bassiste.
2: Yvan, je joue de la trompette.
3: Gala, et je suis chanteuse.
4: Bonjour, Sandy, je suis chanteuse et sur ce projet, je joue de la basse.
1: Du coup, pour le projet, on est parti sur un mélange de dub et cumbia, donc deux esthétiques qui se rapprochent pas mal. Et moi, ce que j'ai fait, c'est que du coup, on utilise la MAO là, sur ce projet. Donc, j'ai pris trois morceaux, j'ai extrait les pistes rythmiques et j'ai mélangé pour que ça donne qu'on ait la rythmique cumbia plus une batterie un peu dub derrière.

0: Ouais, plus ou moins. C'est un morceau qui s'appelle Cesabio Druletto, qui a été en tout cas recueilli, collecté dans le Cantal.
1: Du coup, l'un des groupes devait travailler autour de la mélodie, donc garder la mélodie mais libre sur la rythmique, et l'autre groupe devait garder la rythmique bourrée et était libre sur la mélodie.
0: Garder une mélodie et en faire quelque chose de très très différent, c'est pas simple. Ça passe par de la réharmonisation un petit peu, et puis après il faut faire preuve de créativité pour essayer de s'imaginer dans quel autre contexte cette mélodie pourrait fonctionner. Et ça c'est un travail qui est intéressant.

0: Bonjour, moi c'est Antoine, je suis en deuxième année de formation professionnelle, je suis guitariste.
1: Bonjour, moi c'est Anaïs, je suis en première année à Jave en cycle professionnalisant. Et mon instrument principal c'est le chant, mais je joue aussi de la harpe celtique. Et moi je viens principalement du trad.
2: Bonjour, moi je m'appelle Raphaël et je suis chanteur, donc je suis à la première année ici à la Jave.
3: Oui, bonjour Olivier, je suis en première année dans la même formation, je suis trompettiste et je viens plutôt de l'univers du jazz, mais j'ai appris l'occitan au lycée. Voilà, ce qui me fait quand même un lien, ce qui me permet de comprendre les morceaux.
4: Ouais, t'as une vraie crédibilité là avec l'occitan, c'est clair.
1: Allez, je lance dans 3, 2, 1.

0: Donc on a une contrainte, chaque groupe a une contrainte. Nous, c'était de conserver l'identité rythmique de la bourrée, de proposer une musique qui soit dansable sur de la bourrée. Trois temps. Et donc on a cherché à proposer une fusion avec de la musique cubaine, en tout cas d'influence latine. Donc caler une clave en 12-8, enfin voilà, quelque chose de ternaire qu'on retrouve dans la musique afro-cubaine. Ça a été le point de départ de notre travail.
1: Ça a été assez long en fait d'arriver à caler sur du 3 temps une clave qui est sur une musique qui d'habitude est vraiment en 4 temps. On a fait ça tourner dans tous les sens, c'était dur à sentir, c'était au début très intellectuel et on a eu du mal à sortir de ça. Il a fallu là qu'on passe finalement à l'harmonie pour que ça se débloque, je pense, à partir du moment où l'harmonie a commencé à tourner. Voilà, donc cette structuration, arriver à faire rentrer un carré dans un cercle, c'était un peu compliqué au début.

0: fait. Ça, en tout cas, par rapport à l'idée qu'on se faisait de la consigne, pour moi, en tout cas, personnellement, ça répond assez bien au truc, quoi.
1: Oui, il me semble, en tout cas, on connaît bien la mélodie. Donc oui, en tout cas, moi, je pense pas qu'il y ait de soucis au niveau du respect de la consigne.
2: Nous, on a un gros travail sur le son, en fait, à faire, parce que comme on a pris le parti pris de travailler sur une bande-son, ben, du coup, il faut trouver des équilibres entre ben, la bande-son, les voix par-dessus, la basse par-dessus, la trompette, et c'est ça qu'on... Je pense qu'il y a encore un petit travail à faire là-dessus pour que ça ressorte encore mieux.

0: Voilà, donc ça c'est le thème, on va dire, standard, c'est la base, voilà, le A et le B du thème.
1: Le A et le B.
2: Même quoi. Le A et le B.
3: Mais le B a disparu quoi.
1: Ça c'est peut-être que vous pouvez le jouer en bœuf justement, vous le joueriez comme ça.
4: Alors c'est un rapport qui est assez particulier parce que nous on enseigne quand même pas mal en formation musicale de l'écriture, le rapport à l'écriture, tout ça. Donc mais c'est vrai que pour la plupart de nos élèves c'est des points de fragilité parce qu'on a beaucoup d'élèves qui viennent de la culture orale qui est celle de la plupart des musiques amplifiées. Et du coup de toute manière c'est un point de rencontre entre les musiques traditionnelles et les musiques amplifiées. Donc dans le jazz on est un peu à la passerelle entre les deux. Mais je pense que ça a permis d'avoir un langage commun. Maintenant, clairement, il y a des codes qui sont ultra, ultra différents d'un côté et de l'autre. Et là où on parle de mélodie simple sur une mélodie musique trad, moi, je trouvais, en tout cas, d'un point de vue extérieur, qui nous présentait une mélodie simple. Bon, c'est une mélodie sur 5 mesures, avec 3 parties. Je dis, peut-être que pour nous, c'est peut-être pas le premier truc qu'on va apprendre, qu'on appellera une mélodie simple non plus. Donc, je pense que les codes et les fonctionnements ont suffisamment de points de rencontre et à la fois suffisamment de disparités pour que ça crée un peu de l'émulation au sein du groupe, quoi. Ça a été un truc intéressant, je trouve.

Alors, Sandra de Campos, je suis la nouvelle coordinatrice générale du CMTRA, donc le Centre des musiques traditionnelles Rhône-Alpes. Je suis danseuse de bal folk depuis une quinzaine d'années et professionnellement, avant d'arriver au CMTRA, j'étais aussi responsable administrative de la scène de musique actuelle ardéchoise, la SMAC 07, ou un parcours un peu musique actuelle, avant boîte de production chez la Mastroc Production. Donc j'ai, dans mon parcours et ma vie perso, beaucoup eu en parallèle et des fois réussi à faire des croisements entre les deux univers de musique traditionnelle et des musiques dites actuelles, parce que les musiques trad sont des musiques actuelles, c'est une évidence.

Je pense que grâce à la professionnalisation des musiciens, avec la création de classes de musique traditionnelle comme au CFEDEM par exemple à Lyon, fait que aujourd'hui les musiques traditionnelles sont vraiment imprégnées par la musique actuelle et au niveau de là ça se passe d'abord je pense chez les musiciens et ensuite aussi l'ouverture du public à d'autres musiques que les musiques traditionnelles et grâce à ça maintenant, vraiment, il y a une fusion en fait, et l'introduction aussi d'instruments. Après, on va pas parler de l'électrification des musiques traditionnelles, parce que ça, c'est quelque chose qui a commencé beaucoup plus il y a très longtemps avec le revivalisme du folk dans les années 70, tout ça. Donc, ça, c'est déjà, on va dire, les précurseurs, en tout cas, entre ces premiers liens musique amplifiée, musique actuelle et musique traditionnelle et instruments acoustiques. Et comment faire cohabiter, ce qui n'est pas évident hein, au niveau du son, de faire cohabiter sur la même scène ces différents instruments. Et là, voilà, maintenant, depuis quelques années, on voit, en tout cas, moi, je vois bien, là, sur ces 15 dernières années, l'arrivée, donc, de l'électro, par exemple, avec certains groupes qui ont déjà fait ça il y a 15 ans, hein. Dans les baltrades, en fait, maintenant, vraiment plusieurs voies qui sont ouvertes, en fait. Et ce qui est chouette, enfin moi je trouve, c'est quand dans les mêmes festivals, un parfait équilibre existe entre ces programmations et on se retrouve avec quelque chose de très très trad, vraiment accordéon, violon, cornemuse, vielle à roue, des choses vraiment avec des musiques issues vraiment du répertoire et des collectages. Et qu'en contrepartie, juste après, il y a un groupe qui insuffle un côté plus actuel. Et du coup, vu que notre public est quand même très intergénérationnel, ça peut aussi répondre à ce besoin-là.

Mais effectivement, les scènes de musique actuelle sont peut-être plus ouvertes. Alors, c'est pas une histoire d'ouverture, mais je pense que c'est une opportunité de programmation que sur des festivals vraiment dédiés à la danse. Après, tous les festivals de musique traditionnels et de bal ne sont pas que dédiés à la danse. On peut penser à Leçon Continue, par exemple, avec ce qui se passe au niveau de la clairière, et puis même maintenant la nouvelle programmation qu'ils proposent dans la cour du château, où on a une programmation de musique trad actuelle, où on a pu y voir les Radio Tutti, par exemple, ou Fleuve, ou Endias, qui sont des groupes vraiment qui mélangent les deux univers. Il y a le festival No Border, où je suis allée il n'y a pas très longtemps, aussi à Brest, où là, du coup, la programmation est quelques bals, mais aussi vraiment des musiques actuelles et des musiques du monde. Ethnophonique aussi, à Nantes. Moi, j'aimais beaucoup le week-end qui s'arrête, qui était aux Causses de la Selle, dans l'arrière-pays montpelliérain, où là, on alternait concert et bal, bal et concert. Donc là, vraiment, il y a une possibilité d'ouverture de ce genre de groupe, de ce genre de programmation. Mais après, il y a quand même certains festivals folk qui commencent à aménager un peu pour proposer des groupes comme la Novia en fait en première partie pour ensuite aller vers le bal. Et là, je pense que c'est plus une histoire peut-être d'ouverture et de pédagogie auprès des organisateurs de bal folk pour qu'ils aillent un peu plus vers ces univers-là. Mais il y a aussi énormément de pédagogie aussi à faire auprès des programmateurs des scènes de musique actuelles, pour la découverte de ces bals. Et pour là, je pense qu'on peut quand même relever le travail qu'a fait le Fil Production en Occitanie avec ce qui s'appelle les trad sessions, où c'est des démarches auprès des scènes de musique actuelle pour faire une programmation itinérante plutôt en hiver dans les scènes de musique actuelle pour y faire venir le public trad qui n'est pas du tout habitué, hein, parce qu'il faut dire qu'il y a des codes aussi pour accueillir ce public.

dans les scènes de musique actuelle, effectivement, il y a une des priorités et dans le cahier des charges, et effectivement l'accompagnement de la pratique amateur et professionnelle de son propre territoire. Donc je pense que c'est là où l'intérêt vers les musiques traditionnelles naît, parce que du coup, ce sont les musiciens font partie de la zone de rayonnement des scènes de musique actuelle, et de là, on peut commencer à avoir des groupes de musique traditionnelle qui font partie des dispositifs d'accompagnement des SMAC, ou comme chez nous au CMTRA, où on a un dispositif d'accompagnement et on tient à ce qui est quand même en général un groupe issu de la scène bal folk. Donc cette année, par exemple, depuis un an, et encore pendant une année, on accompagne le groupe Clume, qui est basé à Saint-Étienne. Mais à côté de ça, il y a deux autres groupes qui sont accompagnés, qui sont Pnevma et Lambé. Et là, du coup, on est plus sur des musiques du monde, mais issues d'artistes du territoire rhône-alpin. Et ça, on peut le retrouver maintenant aussi dans les SMAC. Je pense la coopérative de Mai, qui est quand même une des SMAC qui est le plus habituée à travailler peut-être avec en tout cas dans notre région, avec les artistes issus des scènes trad, mais du fait qu'ils soient basés à Clermont-Ferrand et que là, du coup, là, on va dire qu'il y a quand même quelque chose de très profond et de très ancré autour des musiques traditionnelles, notamment grâce aux Braillots qui sont basés juste à côté. Et ils ont le programmateur de la COPE a monté un concept de soirée qui s'appelle le bal barré. Et maintenant, il le fait tourner dans des SMAC. Pas que au début, c'était en région. Et maintenant, il y a eu un bal barré à Bordeaux, un autre à Paris. Donc là, maintenant, l'idée, c'est vraiment plus de faire une mini tournée de ces artistes issus des scènes traditionnelles et des scènes de musique actuelle, donc vraiment des groupes avec des mélanges. Parce que là, tu parlais un peu de l'intérêt, par exemple Super Parquet. Je pense que clairement, c'est un groupe qui a vraiment sa place et qui est vraiment programmé dans les scènes de musique actuelle.

Alors, est-ce que l'électrotrad domine les programmations qu'on peut retrouver dans les scènes de musique actuelle? Je pense qu'effectivement, il y a certaines scènes qui vont dans la... pas une brèche, hein, mais vont vers ces esthétiques-là. C'est pas un mal, hein. Enfin, c'est de toute façon une façon de faire découvrir au public habitué de scènes de musique actuelle ce qu'est le bal, et de pouvoir y amener le public issu des bals folk, des bals traditionnels, de les amener à venir dans ces salles. Donc tout à fait comme je parlais tout à l'heure, le fil avec les trad sessions, ou ici à Romans-sur-Isère, à la Cordeau, je crois que ça va faire la troisième ou quatrième année, où ils ont une soirée vraiment basée sur l'électrotrad, et c'est vraiment la ligne artistique de cette soirée-là. Mais après, il y a d'autres scènes qui vont venir programmer des choses. On a pu voir quand même dans les programmations de scènes de musique actuelle maintenant des groupes comme Ma Petite, où là du coup il n'y a pas du tout d'électrification, il n'y a pas du tout d'électro dans ce groupe-là, ou alors Cocagne par exemple aussi, où elle, de toute façon, elle loupe, mais elle loupe ce qu'elle joue en direct avec leur tum-tum, quoi, leur tambourin occitan.

Et ça, c'est évident. Hein. Les SMAC, c'est pas des lieux qui sont identifiés pour ça, même si c'est un vrai plaisir hein, d'aller danser dans ces scènes de musique actuelles. Moi, par exemple, j'adore aller au bal à la Paloma parce que je trouve que leur sol, il est super. Et c'est un vrai plaisir et, d'aller écouter des groupes qu'on voit sur d'autres salles, mais plutôt, par exemple, dans des salles des fêtes ou des festivals en extérieur, et de pouvoir aller dans des salles qui offrent la qualité sonore qu'on peut avoir dans les musiques, dans les scènes, dans les SMAC, parce que du coup ce sont des salles équipées, et la qualité visuelle aussi avec les lumières sont vraiment des choses auxquelles on n'est pas du tout habitué nous public trad. Mais par contre, se retrouver dans des salles où il fait entièrement noir, là c'est la pédagogie qu'il faut avoir avec aussi les techniciens dans ces salles, de dire bah c'est bien qu'il y ait quand même un peu de lumière sur le public parce qu'on a besoin de se voir sinon c'est compliqué de circuler.

0: Alors, j'ai un super exemple là-dessus. Super, c'était... Alors, je ne sais plus du tout quelle était la programmation et à quel moment c'était, mais c'était sur une trad session à la Paloma, où en fait, donc la Paloma, il y a deux salles. Il y a la grande salle et il y a un club. Et en fait, il y avait deux soirées ce soir-là. Dans la grande salle, il y avait la soirée de bal folk et dans le club, il y avait une soirée métal. Mmh. Et en fait, les organisateurs se sont dit, bon, on s'en fiche, les gens, ils ont pris une place pour la Paloma, on peut les laisser naviguer pour aller voir les deux univers. Donc du coup, le public du métal, je crois que c'était en plus une année où il y avait Trinkadit qui était programmé.
1: Ouais, ça tombe bien.
0: Donc du coup, il me semble, hein, mais là je suis vraiment pas sûre. Et donc le public de l'univers métal est venu dans la grande salle et ils étaient juste hallucinés. En fait, de voir ces gens danser, qu'est-ce que c'est que ces danses, d'où est-ce que ça vient, comment vous apprenez les pas, mais la musique elle est top. Et à côté de ça, il y avait aussi les danseurs folk qui ont été faire un tour dans la soirée métal pour aller écouter un peu. Bon, ils y restaient peut-être un peu moins quand même. Mais là, il y avait vraiment un beau croisement de population qui s'est fait, de public. Et donc le bal, ça reste quand même quelque chose de très bienveillant, d'accueillant, à mes yeux. Et je pense qu'on le sait, en fait, tacitement, nous danseurs, que quand on va dans ces lieux-là, de scène de smack, ou scène pas identifié comme de scène de bal folk, qu'on va se retrouver face à un public où il va y avoir beaucoup de débutants, des gens qui ne connaissent pas, qui sont là par curiosité. Et je pense qu'il y a quand même une bienveillance pour insérer les gens dans la danse. Bon, faut dire après que le modèle de nos bals, il y a quand même bien souvent une petite initiation qui est donnée avant.

Et le choc des cultures au niveau des pratiques, c'est clair que quand tu vois, t'es sur une chaîne bretonne, un endroit ou un enterdro, et que tu vois des gens avec leur gobelet à la main, t'es là, bah non, en fait, gars, t'as pas compris ce qui se passe. Là, ton verre, faut le poser là. Mais en contrepartie, le bal reste une activité physique, sportive. Enfin, des fois, on y fait notre cardio quand même. Et la contrainte, par exemple, de ne pas pouvoir rentrer avec une gourde dans les scènes de musique actuelles, fait que bah, quand on arrive dans la salle, bah, en fait, il y a une table avec, mais remplie de gourdes, parce qu'ils font vider nos sacs. Parce que voilà, le danseur, en général, il arrive avec sa gourde, dans son sac, il a un peu des petites graines ou le petit gâteau à manger pour à la fin du bal, parce que t'as un peu faim. T'as ta paire de chaussures de danse, donc à un moment, tu vas changer de chaussures. Donc c'est vrai qu'il y a un accueil du public qui est un peu différent et... où les gens sont un peu surpris, en fait, dans la scène de musique actuelle, voir des gens arriver avec des instruments et demander où est la consigne. Mm-hmm. Ben, c'est normal, enfin, dans nos balles. C'est normal, parce que, de toute façon, après, y aura un petit bœuf. Mm-hmm. Mais arriver dans une scène de musique actuelle avec sa guitare sur les épaules, et les gens, ils disent, bah non, en fait, votre instrument, je le garde pas, j'ai pas la place. Ou surtout quand la salle n'est pas équipée de vestiaire. Après, s'il y a un vestiaire, c'est cool et on les dépose au vestiaire. Mais après, les gens auront envie de jouer. Mais non, en fait, il faut vider la salle. Mais bon, bah, du coup, il y a quand même des chants qui chantonnent un peu et qui lancent peut-être une ronde chantée quand même, une histoire, parce qu'on a quand même besoin de ça à la fin du bal sonorisé. Mais après, c'est vrai que ça peut être très surprenant pour ceux qui n'ont pas l'habitude. Et après un des bals à Romans, c'est vrai que j'ai une amie bénévole là-bas qui m'a dit « Mais on est venu me déposer des chaussures au vestiaire. » Bah ouais, c'est normal, en fait.

0: Je pense que l'intérêt, il est grandissant, clairement. Pour plein de raisons aussi, hein. Il y a les scènes de musique actuelle, les lieux de musique actuelle se questionnent aussi beaucoup sur l'accueil du public, comment le renouveler, comment faire venir les jeunes. Il y a quelque chose qui est chouette dans le bal, c'est qui peut aussi répondre à un besoin. En fait, on se rend compte par exemple que les jeunes et les adolescents boivent moins. Dans le bal, on boit peu. Enfin, on boit quand même, mm-hmm. mais c'est vrai qu'on vend beaucoup de litres de citron-gingembre et de jus de fruits. Donc, en fait, je pense que c'est la façon de faire la fête qui est beaucoup questionnée.
1: Est-ce que tu as connu des scènes de musique actuelle, des lieux de musique actuelle qui ont décidé de mettre le jus de gingembre
0: Ah ben, la Cordeau. L'année dernière, ils nous l'ont fait. Bravo. La Cordeau, par exemple, proposait un jus de gingembre l'année dernière. Mais voilà, il faut adapter la carte. Je pense qu'il faut adapter la carte du bar, effectivement, et mettre plus de soft à disposition, peut-être lors de ces soirées. Je pense qu'il y a vraiment un questionnement, là, maintenant, sur le sens de la fête. Qu'est-ce que faire la fête? Mais dans tous les secteurs, hein, dans toutes les filières de la musique actuelle, hein, la fête électro, la fête rock, la fête métal, et comment faire des lieux de musique actuelle des espaces de convivialité? Quel est le sens de la fête chez nous? Parce qu'en fait, il inclut énormément de choses, hein, il inclut
1: L'inclusion, carrément.
0: Être intergénérationnel, moi je trouve que c'est un secteur où on y voit beaucoup aussi, donc beaucoup d'accueil et d'inclusion de personnes queer, par exemple, enfin, ou qui très rapidement s'est aussi beaucoup questionné sur les questions de VSS, mais aussi parce qu'on est, de violences sexistes et sexuelles, parce qu'on est dans un cadre où le contact physique est essentiel, que ce soit par la danse, donc le contact à deux, mais aussi le contact dans une chaîne, dans une ronde, de changer de partenaire, donc c'est quand même quelque chose. Moi, je trouve un secteur qui s'est très vite positionné et très vite questionné sur ces thématiques-là. Donc, il y a des positionnements un peu aussi très actuels, du coup, qui sont en train de se passer dans les musiques trad. Mais bon, après ça survole, c'est problématique qui survole tout le secteur de musique actuelle, hein.

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The Cure, enregistré au Zénith de Paris en 1992. On vient d'écouter le morceau The Figurehead, extrait de l'album Pornography, et on écoute tout de suite un autre extrait de cet album, 100 Years.

At Night, extrait de l'album 17 Seconds. On poursuit avec ce même album et le morceau Play for Today.

Catch, extrait de l'album Kiss Me, Kiss Me, Kiss Me. Et on écoute maintenant un extrait de l'album qui venait de sortir, Wish, avec le morceau A Letter to Elise.

Dressing Up, extrait de l'album The Top. Et on poursuit avec un titre qui était sorti en single, Charlotte Sometimes.

0: Merci.
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1: C'était beau, ça.
0: Oh, oui,
1: ah, Revox.
0: Ah, oui.
1: Ils connaissent pas ça aujourd'hui.

0: Fréquence 7, de source sûre, association loi 1901.
1: Saperlope, pas possible, la radio existait déjà au début de l'autre siècle.